0: 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While the citizenship curriculum in Britain encourages recognition of multiculturalism and diversity, in France, diversity is subsumed in a strong shared national identity. Lyon is the third largest city in France after Paris and Marseille. On the hills overlooking the city, the Collège Clément Marot teaches pupils from a range of social backgrounds. Yet their citizenship lessons focus firmly on what unites them.
1: Il est fier d'être français.
2: Il y a en Turam.
1: Ça, c'est très important.
0: It's the responsibility of Éducation Civique to teach students to think for themselves.
3: Bah, Sarkozy, moi, je suis pas d'accord avec sa politique, hein.
0: The curriculum couples teaching about shared national identity and the responsibilities of citizenship with a democratic duty to encourage free speech.
4: La presse people, c'est tout truqué. Même sur les infos de guerre et tout, ça peut être truqué.
0: Teacher François Chapoyot is looking at the defining features of a republic with his 14 and 15-year-old students.
1: Qu'est-ce que la République?
5: La chose publique, ça vient du latin res qui veut dire chose, et public, donc c'est la chose du peuple.
6: Qui peut m'expliquer pourquoi la République c'est le contraire de la guerre civile?
7: C'est le contraire parce que c'est le peuple qui décide et non une seule personne qui a le pouvoir entier.
0: The modern-day republic was born of the revolution in 1789, giving rise to ideas of French citizenship that are still prevalent today.
8: C'est vivre ensemble, c'est partager certaines valeurs, liberté, égalité, fraternité.
0: French citizenship is paramount, over and above other forms of social identity.
9: Je suis française bah parce que j'habite en France, puis j'ai vécu toujours en France, j'ai jamais vécu dans un autre pays, donc après, voilà, un pays c'est la France.
0: As such, on principle, there are no national statistics on the ethnic makeup of workforces or schools. In France, everyone is French.
10: On est un pays uni, mais des fois on est très difficile. C'est difficile de contenter tout le monde.
1: Qui se souvient comment on appelle cela en politique quand on part uniquement pour finalement convaincre des électeurs? Ça s'appelle comment? De la
11: propagande.
1: Propagande, voilà, c'est de la propagande, effectivement. De la propagande électorale.
0: Within this strong national identity, differences do of course exist. In the wake of the recent presidential election, François has got the students thinking about how candidates appealed to different voters.
1: Donc vous avez les bulletins de vote de tous les candidats, mais mieux que cela, vous avez leur programme. Et mieux que leur programme, vous avez leur photographie. C'est là qu'on voit la différence de moyens.
12: Hein?
1: Lui, il n'avait pas beaucoup d'argent, c'est en noir et blanc, c'est triste à mourir. Madame Vanel, les verts. Alors vous remarquerez qu'il y a un symbolisme des couleurs aussi. Hein?
0: François asks the students how different images are used to influence popular opinion.
1: Quelle est la différence entre cette information-là et celle, par exemple, de la caricature?
0: As a contrast to the manifestos, the students then look at a satirical cartoon from a national newspaper.
1: Les lois, c'est deux mots.
5: C'est implicite, c'est sous-entendu, donc.
1: Et alors, tu trouves que c'est plus efficace ou moins efficace?
5: Ben, ça dépend des personnes.
1: Qui comprend le sens de du château au fond?
13: La ville de Ségolène Royal. Là où
1: est... C'est pas exactement la ville de Ségolène Royal, mais c'est là que s'est réuni le parti
13: socialiste.
1: La caricature, c'est le dessin, mais c'est aussi le texte. Enfin, que dit Monsieur Strauss-Kahn? Pablo?
14: Faut demander à Sarko.
1: Là, il y a de l'humour, mais qu'est-ce que l'on essaye de montrer dans ce dessin de politique?
15: Rocard, Jack Lang et DSK, ils peuvent pas être la tête de Sarkozy et ça.
1: Pourquoi est-ce que ça a une connotation comique, ce qu'ils disent? Quelqu'un qui est à l'extérieur comme Plantu pense qu'il est en train de s'éloigner de son parti.
0: The students then consider the rights of citizens in the face of political corruption.
1: Vous connaissez un exemple d'élection truquée en France. Il s'agit d'un monsieur qui s'appelait Monsieur Tibéri. Et il a trouvé 11 électeurs qui habitaient au 373 rue Saint-Jacques. La rue s'arrêtait au numéro 307. Qu'est-ce qu'on devrait faire dans un cas pareil?
4: On annule l'élection et on recommence.
0: The Education Civique curriculum closely echoes the rights and responsibilities of the citizen as laid out in the French Constitution.
2: Les hommes naissent et demeurent libres et égaux en droit.
0: But constitutional edicts seem rather abstract compared to the day-to-day experiences of the average teenager. Do the students at Collège Clément Moreau think that the citizenship curriculum tackles relevant social issues?
11: Ça nous apprend beaucoup de choses sur la vie en dehors de l'école. Ça nous entraîne à la vie politique.
12: C'est vraiment un des seuls cours où on parle vraiment de la vie actuelle.
16: Moi, je pense que c'est bien. Ça nous aide à préparer les métiers qu'on va envisager.
3: Pour la vie de tous les jours, ça peut être bien.
0: Although the assimilationist model of citizenship might appear colorblind to some, for these students, it seems to reinforce their stance against racism.
13: Bah, je pense que, je sais pas, je trouve ça pas normal qu'on dise que les gens sont pas pareils et que certaines personnes on dise bah vous avez pas le droit de rester dans ce pays parce que c'est comme ça, parce que vous êtes pas pareils, vous êtes différents. On est pareil, c'est pas parce qu'il y a une couleur de peau qui change ou quoi que ce soit qu'il faut faire des différences.
3: Bah, je pense qu'on n'accepte pas qu'il y ait des différences. Certaines personnes sont blanches, elles les acceptent pas et ils pensent que la France il doit avoir assez et pas de personnes immigrées.
0: Education Civique helps give students a wider social and political perspective. However, the recurrent theme of assimilation within the curriculum can fail to address students' real-life identity conflicts.
1: Je me souviens par exemple de deux élèves qui étaient perpétuellement en querelle l'un contre l'autre et il y avait des problèmes de relations entre leurs familles. Et on avait beau leur expliquer qu'il fallait être tolérant, qu'il fallait s'accepter l'un l'autre, à chaque fois ça revenait parce que notre parole n'était pas assez forte contre le quotidien et la parole de ceux qui étaient à l'extérieur.
0: Growing cultural diversity challenges traditional assumptions about assimilation. Classroom discussion features widely in Education Civique lessons, helping students to develop their critical abilities and formulate their own views on the society in which they live.
17: L'éducation civique, ça a vraiment un objectif de l'élève devient je, devient un acteur de sa future citoyenneté, donc apprend à prendre la parole, apprend déjà à avoir des opinions, à oser ses opinions, qui sont pas forcément celles du professeur et pas forcément celles de ses parents. Donc voilà, il apprend vraiment à dire, ben voilà, moi je pense ceci, je pense cela.
0: In today's lesson, Estelle is introducing her 14 and 15-year-old students to the principles of chaired debate.
17: Pourquoi des débats en troisième? Alors, pour plein de raisons différentes. La plupart d'entre vous, vous n'allez pas échouer sur un banc de sable à l'issue, heureusement, de votre scolarité. Il y a de plus en plus d'entretiens d'embauche qui se font sous la forme de débats.
13: Ça sert à quoi, en fait, à la fin du débat?
18: Ils vont pas convaincre les gens qui débattent avec eux, mais ils vont convaincre un public qui regarde. Ils vont donner les idées pour que les gens se fassent des idées à eux.
17: Aujourd'hui, on ne travaille pas sur le sujet du débat, on travaille vraiment sur comment ça se passe, qui fait quoi dans ce débat.
0: To begin with, Estelle shows them part of a televised debate, then asks them what they noticed about its organization.
17: Et puis vous allez me dire vos premières impressions.
18: Il y a un organisateur du débat qui présente les personnes et qui leur dit quand est-ce qu'elles doivent parler ou pas.
16: Ils prennent leur temps parce que par rapport aux autres personnes qui parlent, il faut c'est bien de leur couper un peu, avoir plus de temps que les autres.
17: Aussi, effectivement, tout le monde va avoir des opinions différentes. Vous, forcément, vous n'aurez forcément pas les mêmes idées les uns et les autres, et ce sera ça qui rendra le débat intéressant, c'est quand on peut confronter ses opinions.
0: France has a strong tradition of informal, social and philosophical debate held in public places. From the café to the boule court, one of the most prized constitutional rights of the citizen is that of free speech.
2: La libre communication des pensées et des opinions est un des droits les plus précieux de l'homme.
0: Today, Estelle's class is holding its own debate. The topic is the role of the media in supporting democracy. The class has been randomly divided in two. One half must support this notion, the other half must challenge it. The chairwoman opens with a statement.
19: Le rôle respectif de tous les médias, c'est d'informer au mieux la population.
20: Il y a aussi des pays qui font de la désinformation avec les médias. Enfin, ils utilisent les médias pour dire non, il n'y a pas eu de guerre, alors que si, en fait, c'est une guerre.
21: Que les gens, quand ils regardent la télé, ils ne reçoivent pas les infos comme ça, passifs, ils ont quand même une opinion.
22: Si les médias, ils cherchent à faire d'audimat. Et par exemple, même s'il y a une information qui est très grave, où il y a beaucoup de morts, si on parle de Lady Diana, ça rapporte plus d'audimat que la guerre en Irak.
23: Par exemple, il y a les médias télévisés, il y a plusieurs chaînes, est-ce qu'ils sont tous neutres ou alors ils sont pour un parti
24: Certaines chaînes, elles ont plus l'influence du gouvernement parce que c'est des chaînes publiques et des chaînes privées.
25: Les gens qui sont pour un parti peuvent regarder le discours d'un autre parti politique pour savoir ce qu'ils disent quand même.
22: Les médias, ils peuvent nous faire croire ce qu'ils veulent. Demain, ils peuvent nous dire, en Irak, il y a eu 15 morts, il y a rien eu. Ils peuvent... En fait, c'est comme eux, c'est eux qui dirigent le monde un petit peu.
26: On va arrêter le débat ici.
0: Notre débat Estelle draws the debate to a close and questions them on what has just taken place.
27: C'est ISE parlait des États où... commençait à parler des États où il n'y avait pas de liberté de la presse. Et ça, c'est une partie du débat que vous avez complètement oublié. C'est-à-dire, vous pensez en tant que Français. Alors, c'est vrai que c'est normal. Mais tout le monde n'a pas la chance sur Terre de vivre dans une démocratie.
17: On essaye au maximum d'ouvrir, notamment d'ouvrir sur nos voisins européens et de montrer les autres systèmes qui fonctionnent et qui fonctionnent très bien. Sauf que cette réflexion, elle est limitée parce que l'enfant, il est vraiment imprégné de toute cette culture française assimilationniste.
28: Ils peuvent s'intégrer, mais ils auront leurs différences. Et c'est sûr que si, par exemple, quelqu'un pense que c'est faut pas que ce soit une république, par exemple, il aura vraiment du mal à s'intégrer en France. C'est pour ça qu'il y a un cours d'éducation civique. C'est pour inculquer ces valeurs-là aux enfants, aux élèves.
0: But the nation's faith in unifying values based around liberty, equality and fraternity has been shaken. So what's the next move? Where do I go? Where do I stay? Autumn 2005 saw the declaration of a national state of emergency as riots erupted across urban France. Young people took to the streets in protest against social inequality and political marginalization.
1: Moi, je pense que tous les problèmes de violence ne sont pas liés vraiment à la nationalité, mais sont liés à la pauvreté et à la situation sociale.
0: While the assimilationist model of citizenship taught in France helps to forge a strong national identity, it does little to help empower immigrant communities suffering economic and social deprivation.
17: Les populations effectivement immigrées et donc majoritairement pauvres en fait vivent dans les banlieues. Les récentes émeutes des banlieues, leur but c'était pas tellement pour dire on n'est pas d'accord avec la façon dont vous nous dénigrez, c'est plutôt on n'est pas d'accord avec la façon dont vous nous avez pas donné les mêmes droits que vous.
0: In France, everybody may be French, but citizenship doesn't guarantee social equality. Éducation civique faces a challenge, balancing republican ideals with the complex reality of modern French society.

0: In France, all people are the same and equal in the eyes of the state. Yet their citizenship lessons focus firmly on what unites them.
1: Il est fier d'être français.
2: Il y a en Turam.
1: Ça, c'est très important.
0: It's the responsibility of Education Civique to teach students to think for themselves.
3: Bah, Sarkozy, moi, je suis pas d'accord avec sa politique, hein.
0: The curriculum couples teaching about shared national identity and the responsibilities of citizenship with a democratic duty to encourage free speech.
4: La presse people, c'est tout truqué. Même sur les infos de guerre et tout, ça peut être truqué.
0: Teacher François Chapoyot is looking at the defining features of a republic with his 14 and 15-year-old students.
1: Qu'est-ce que la République?
5: La chose publique, ça vient du latin res, qui veut dire chose, et public, donc c'est la chose du peuple.
6: Qui peut m'expliquer pourquoi la République c'est le contraire de la guerre civile?
7: C'est le contraire parce que c'est le peuple qui décide et non une seule personne qui a le pouvoir entier.
0: The modern-day republic was born of the revolution in 1789, giving rise to ideas of French citizenship.

0: that are still prevalent today.
1: C'est vivre ensemble, c'est partager certaines valeurs, liberté, égalité, fraternité.
0: French citizenship is paramount over and above other forms of social identity.
2: Je suis française bah parce que j'habite en France, puis j'ai vécu toujours en France, j'ai jamais vécu dans un autre pays, donc après voilà, un pays c'est la France.
0: As such, on principle, there are no national statistics on the ethnic makeup of workforces or schools in France.
3: Donc vous avez les bulletins de vote de tous les candidats, mais mieux que cela, vous avez leur programme. Et mieux que leur programme, vous avez leur photographie. C'est là qu'on voit la différence de moyens.
4: Hein?
3: Lui, il n'avait pas beaucoup d'argent, c'est en noir et blanc, c'est triste à mourir. Madame Vanel, les verts. Alors vous remarquerez qu'il y a un symbolisme des couleurs aussi. Hein?
0: François asks the students how different images are used to influence popular opinion.
3: Quelle est la différence entre cette information-là et celle, par exemple, de la caricature?
0: As a contrast to the manifestos, the students then look at a satirical cartoon from a national newspaper.
3: Lillois, c'est deux mots.
5: C'est implicite, c'est sous-entendu, donc.
3: Et alors, tu trouves que c'est plus efficace ou moins efficace?
5: Ben, ça dépend des personnes.
3: Qui comprend le sens de du château au fond?
6: La ville de Ségolène Royal, là où.
3: C'est pas exactement la ville de Ségolène Royal, mais c'est là que s'est réuni le parti
6: socialiste.
3: La caricature, c'est le dessin, mais c'est aussi le texte. Enfin, que dit Monsieur Strauss-Kahn? Pablo? Faut demander à Sarko. Là, il y a de l'humour, mais qu'est-ce que l'on essaye de montrer dans ce dessin de politique?
7: Rocard, Jack Lang et DSK, ils peuvent pas se passer de Sarkozy et ça.
3: Pourquoi est-ce que ça a une connotation comique, ce qu'ils disent? Quelqu'un qui est à l'extérieur comme Plantu pense que il est en train de s'éloigner de son parti.
0: The students then consider the rights of citizens in the political corruption.
3: Vous connaissez un exemple d'élection truquée en France. Il s'agit d'un monsieur qui s'appelait Monsieur Tibéri. Et il a trouvé 11 élections.
8: On annule l'élection.
3: On annule l'élection et on recommence.
0: The Education Civique curriculum closely echoes the rights and responsibilities of the citizen as laid out in the French Constitution.
9: Les hommes naissent et demeurent libres et égaux en droit.
0: But constitutional edicts seem rather abstract compared to the day-to-day experiences of the average teenager. Do the students at Collège Clément Moreau think that the citizenship curriculum tackles relevant social issues?
10: Ça nous apprend beaucoup de choses sur la vie en dehors de l'école. Ça nous entraîne à la vie politique.
11: C'est vraiment un des seuls cours où on parle vraiment de la vie actuelle.
12: Moi, je pense que c'est bien, ça nous aide à préparer les métiers qu'on va envisager.
13: Pour la vie de tous les jours, ça peut être bien.
0: Although the assimilationist model of citizenship might appear colorblind to some, for these students, it seems to reinforce their stance against racism.
11: Bah, je pense que, je sais pas, je trouve ça pas normal qu'on dise que les gens sont pas pareils et que certaines personnes on dise bah vous avez pas le droit de rester dans ce pays parce que c'est comme ça, parce que vous êtes pas pareil, parce que vous êtes différent. On est pareil, c'est pas parce qu'il y a une couleur de peau qui change ou quoi que ce soit qu'il faut faire des différences.
13: Bah, je pense qu'on n'accepte pas qu'il y ait des différences. Certaines personnes sont blanches, elles les acceptent pas. Ils pensent que la France, il doit y avoir que des Français et pas de personnes immigrées.
0: Education Civique helps give students a wider social and political perspective. However, the recurrent theme of assimilation within the curriculum can fail to address students' real-life identity conflicts.
3: Je me souviens par exemple de deux élèves qui étaient perpétuellement en querelle l'un contre l'autre, et il y avait des problèmes de relations entre leurs familles. Et on avait beau leur expliquer qu'il fallait être tolérant, qu'il fallait s'accepter l'un l'autre, à chaque fois ça revenait parce que notre parole n'était pas assez forte contre le quotidien et la parole de ceux qui étaient à l'extérieur.
0: Growing cultural diversity challenges traditional assumptions about assimilation. Classroom discussion features widely in education. In today's lesson, Estelle is introducing her 14 and 15-year-old students to the principles of chaired debate.
14: Pourquoi des débats?

0: un troisième. Alors, pour plein de raisons différentes. La plupart d'entre vous, vous n'allez pas échouer sur un banc de sable à l'issue, heureusement, de votre scolarité. Il y a de plus en plus d'entretiens d'embauche qui se font sous la forme de débats.
1: Ça sert à quoi, en fait, à la fin du débat?
2: Ils vont pas convaincre les gens qui débattent avec eux, mais ils vont convaincre un public qui regarde, enfin... Ils vont donner les idées pour que les gens se fassent des idées à eux.
0: Aujourd'hui, on ne travaille pas sur le sujet du débat, on travaille vraiment sur comment ça se passe, qui fait quoi dans ce débat.
3: To begin with, Estelle shows them part of a televised debate, then asks them what they note at its organization.
0: Et puis vous allez me dire vos premières impressions.
2: Ça parlait. Enfin, il y a un organisateur du débat qui présente les personnes et qui leur dit quand est-ce qu'elles doivent parler ou pas.
4: Ils prennent leur temps parce que par rapport aux autres personnes qui parlent, il faut qu'ils, c'est bien de leur couper un peu, avoir plus de temps que les autres.
0: Aussi, effectivement, tout le monde va avoir des opinions différentes. Vous, forcément, vous n'aurez forcément pas les mêmes idées les uns et les autres, et ce sera ça qui rendra le débat intéressant, c'est quand on peut confronter ses opinions.
3: France has a strong tradition of informal, social and philosophical debate held in public places. From the café to the boule court, one of the most prized constitutional rights of the citizen is that of free speech.
5: La libre communication des pensées et des opinions est un des droits les plus précieux de l'homme.
3: Today, Estelle's class is holding its own debate. The topic is the role of the media in supporting democracy.
6: Hier en Irak.
7: Par exemple, il y a les médias télévisés, il y a plusieurs chaînes, est-ce qu'ils sont tous neutres ou alors ils sont pour un parti
4: Certaines chaînes, elles ont plus l'influence du gouvernement parce que c'est des chaînes publiques et des chaînes privées.
2: Les gens qui sont contre, qui sont pour un parti peuvent regarder le discours d'un autre parti politique pour savoir ce qu'ils disent quand même.
6: Les médias, ils peuvent nous faire croire ce qu'ils veulent. Demain, ils peuvent nous dire, voilà, en Irak, il y a eu 15 morts, il y a rien eu. En fait, c'est comme eux, c'est eux en fait qui dirigent le monde un petit peu.
8: On va arrêter le débat ici.
0: Notre débat
3: Estelle draws the debate to a close and questions them on what has just taken place.
0: C'est ISE parlait des États où, commençait à parler des États où il n'y avait pas de liberté de la presse. Et ça, c'est une partie du débat que vous avez complètement oublié. C'est-à-dire, vous pensez en tant que Français. Alors, c'est vrai que c'est normal. Mais tout le monde n'a pas la chance sur Terre de vivre dans une démocratie. On essaye au maximum d'ouvrir, notamment d'ouvrir sur nos voisins européens, et de montrer les autres systèmes qui fonctionnent et qui fonctionnent très bien. Sauf que cette réflexion, elle est limitée parce que l'enfant, il est vraiment imprégné de toute cette culture française assimilationniste.
9: Ils peuvent s'intégrer, mais ils auront leurs différences. Et c'est sûr que si, par exemple, quelqu'un pense que c'est faut pas que ce soit une république, par exemple, il aura vraiment du mal à s'intégrer en France. C'est pour ça qu'il y a un cours d'éducation civique. C'est pour inculquer ces valeurs-là aux enfants, aux élèves.
3: But the nation's faith in unifying values based around liberty, equality and fraternity has been shaken. So what's the next move? Where do I go? Where do I stay? Where do I... Autumn 2000...
10: Les nationalités, mais sont liées à la pauvreté et à la situation sociale. Hein.
3: While the assimilationist model of citizenship taught in France helps to forge a strong national identity, it does little to help immigrant communities suffering economic and social deprivation.
0: Les populations effectivement immigrées et donc majoritairement pauvres en fait vivent dans les banlieues. Les récentes émeutes des banlieues, leur but c'était pas tellement pour dire on n'est pas d'accord avec la façon dont vous nous dénigrez, c'est plutôt on n'est pas d'accord avec la façon dont vous nous avez pas donné les mêmes droits que vous.
3: In France, everybody may be French, but citizenship doesn't guarantee social equality. Éducation civique faces a challenge, balancing republican ideals with the complex reality of modern French society.